Vendredi 19 juin 2026. Mesdames et messieurs, nous sommes heureux de vous retrouver sur les ondes de la radio La Voix de la Turquie, émettant dans la bande des 31 mètres sur 17 740 kHz vers l'Europe, dans celle des 31 mètres sur 9 880 kHz vers l'Afrique du Nord et de l'Ouest, et dans celle des 41 mètres sur 7 360 kHz vers l'Afrique orientale. 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Chers auditeurs, notre émission de ce jour vous sera présentée par moi-même Özgül et notre technicien Cihan. 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

Mesdames et messieurs, voici tout d'abord les principaux titres de nos informations de ce jour. Pour parler reporté, les attaques israéliennes au Liban menacent-elles l'accord de paix américano-iranien? J.D. Vance critique les Israéliens hostiles à l'accord américano-iranien et les met en garde contre le risque d'aliéner leur seul allié de poids. Trump, sans Donald Trump, Israël aurait été rayé de la carte. Le président du Parlement iranien, nous sommes déterminés à faire respecter les lignes rouges fixées et à protéger les droits du peuple iranien. Et enfin, Israël poursuit ses frappes au Liban et tue 18 personnes malgré l'accord américano-iranien. Nous passons à présent au détail de nos informations. Pour parler reporté, les attaques israéliennes au Liban menacent-elles l'accord de paix américano-iranien? Les discussions techniques prévues en Suisse à la suite de l'accord de cessez-le-feu américano-iranien ont été reportées en raison de la poursuite des opérations militaires israéliennes au Liban. Le ministère suisse des Affaires étrangères a confirmé le report signé des négociations prévues à Bürgenstock qui devaient réunir les délégations américaines, iraniennes, qataries et pakistanaises. Après la signature en début de semaine d'un mémorandum d'accord en 14 points, le vice-président américain J.D. Vance avait achevé les préparatifs de son départ avant que la Maison-Blanche n'annonce jeudi soir l'annulation du voyage. Téhéran ne s'assiera pas à la table tant que les attaques continuent. L'Iran, qui conditionne la pérennisation du cessez-le-feu au retrait israélien du Liban, a reporté l'envoi de sa délégation après la mort d'au moins 18 personnes dans de récentes attaques contre le sud du pays. Le négociateur en chef iranien, Mohammad Bagher Ghalibaf, a averti que les discussions ne pourraient se poursuivre que si les lignes rouges de Téhéran étaient respectées. La fracture entre Washington et Tel Aviv s'élargit. L'annonce de Benjamin Netanyahou selon laquelle Israël maintiendrait sa présence militaire au Liban aussi longtemps que nécessaire a provoqué une vive colère à la Maison-Blanche. Après que plusieurs ministres israéliens ont annoncé qu'ils ne respecteraient pas l'accord, J.D. Vance a averti qu'il serait insensé d'attaquer le seul allié de poids restant à Israël. Réunion exceptionnelle des médiateurs en Égypte. Face à l'impasse, les pays médiateurs, dont la Turquie est, l'Arabie Saoudite et le Pakistan, ont engagé une diplomatie d'urgence. Une réunion exceptionnelle est annoncée dimanche à El Alamein afin d'éviter l'effondrement de l'accord. J.D. Vance critique les Israéliens hostiles à l'accord américano-iranien et les met en garde contre le risque d'aliéner leur seul allié de poids. Le vice-président américain J.D. Vance a adressé un avertissement inhabituel aux Israéliens critiques de l'accord de paix avec l'Iran, les exhortant à ne pas s'aliéner leur seul allié de poids dans le monde. Lors d'un point de presse jeudi à la Maison-Blanche, J.D. Vance a déclaré que les membres de l'extrême droite du cabinet de Netanyahou devaient se réveiller et regarder la réalité en face alors que les tensions s'intensifient entre Netanyahou et le président américain Donald Trump. Donald Trump est aujourd'hui le seul chef d'État dans le monde à éprouver de la sympathie pour la nation israélienne et c'est le chef d'État de la première puissance mondiale, a déclaré Vance. Trump sans Donald Trump, Israël aurait été rayé de la carte. Le président américain Donald Trump a déclaré au sujet des relations entre son pays et Israël, sans Donald Trump, Israël aurait été rayé de la carte. Dans un entretien accordé au site américain Axios, le président Trump a évoqué les relations avec Israël et Netanyahou, affirmant que si l'on demandait à Netanyahou, celui-ci dirait qu'il dispose de tout, y compris des bombes et des armes. Trump a ajouté, sans Donald Trump, Israël aurait été rayé.

0: et de la carte. Concernant sa relation avec Netanyahou, Trump a déclaré « Nos relations sont bonnes, mais nous devons les maintenir à un niveau un peu plus raisonnable ». Interrogé sur sa capacité à empêcher Israël d'attaquer le Liban, Trump a répondu « Oui, je le ferai, ils me respectent beaucoup et font ce que je dis ». Nous continuons à vous présenter les informations en français sur les ondes de la TRT Radio, la voix de Turquie. Le président du Parlement iranien, nous sommes déterminés à faire respecter les lignes rouges fixées et à protéger les droits du peuple iranien. Le président du Parlement iranien et de la délégation de négociation Mohammed Bagar Ghalibaf a déclaré que l'Iran était déterminé à faire respecter les lignes rouges et les conditions fixées par le pays dans l'accord conclu avec les États-Unis ainsi qu'à protéger les droits du peuple iranien. Selon l'agence de presse officielle iranienne IRNA, Ghalibaf a publié ce message à la suite de la déclaration du guide suprême iranien Ali Khamenei sur l'accord conclu avec les États-Unis. Remerciant Khamenei pour son message, Ghalibaf a déclaré « J'espère que ce message unira et rassemblera tous les membres de la société face à l'adversaire afin de faire respecter les conditions énoncées dans le texte de l'accord ». Israël poursuit ses frappes au Liban et tue 18 personnes malgré l'accord américano-iranien. Le ministère de la Santé libanais a annoncé que 18 personnes ont été tuées, selon un premier bilan, dans des frappes aériennes menées par l'armée israélienne dans la nuit sur le sud du Liban, malgré l'accord américano-iranien. L'armée israélienne a poursuivi ses attaques contre le sud du Liban, malgré le cessez-le-feu prolongé de 45 jours depuis le 17 mai et malgré l'accord américano-iranien. Selon l'agence officielle libanaise NNA, des avions de guerre et l'artillerie israéliens ont visé depuis la nuit la ville de Nabatieh et plusieurs localités environnantes du sud du pays. Russie, l'Ukraine a attaqué le bâtiment de transport de la centrale nucléaire de Zaporijjia. Le bâtiment de transport de la centrale nucléaire de Zaporijjia, sous contrôle russe, aurait été endommagé lors d'une attaque de drone de l'armée ukrainienne. Selon un communiqué publié sur le compte officiel de la centrale, l'Ukraine a mené une attaque avec au moins 14 drones contre l'unité de transport du site, provoquant un incendie dans le garage et endommageant des bâtiments de la zone de maintenance. L'étendue exacte des dégâts n'a pas encore pu être déterminée en raison de la menace persistante d'attaque et des restrictions limitant les inspections. Selon le communiqué, les attaques n'ont fait ni morts ni blessés et le personnel a pris les mesures nécessaires pour maintenir un fonctionnement sûr du site. La centrale nucléaire de Zaporijjia, la plus grande d'Europe, est sous contrôle russe depuis mars 2022. Nous continuons à vous présenter les informations en français sur les ondes de la TRT Radio, la voix de Turquie. Le département de la défense américain aurait demandé au Congrès un budget supplémentaire de 80 milliards de dollars pour financer la guerre contre l'Iran et d'autres dépenses. Selon le Wall Street Journal, citant des sources proches du dossier, le secrétaire adjoint à la défense, Stephen Feinberg, a transmis cette demande à des membres du Congrès cette semaine. Les forces armées pourraient se retrouver sans budget pour leurs opérations cet été si le Congrès n'adopte pas une nouvelle loi de finances. Une partie des fonds serait consacrée aux opérations navales, aux salaire du personnel et aux munitions. Une demande de budget supplémentaire plus large, couvrant aussi des secteurs non liés à la défense comme l'agriculture et l'aide en cas de catastrophe, devrait être présentée dans les prochains jours après l'aval requis du Bureau de la gestion et du budget de la Maison-Blanche. Le budget du Pentagone pour 2026 avait été fixé à environ 1 000 milliards de dollars. À la mi-mai, le coût de la guerre contre l'Iran avait été estimé à 29 milliards de dollars, un montant désormais jugé plus élevé. Venezuela, le gouvernement et l'opposition tiennent des discussions sur une transition démocratique soutenue par les États-Unis. Le département d'État américain a annoncé que des discussions entre des représentants du gouvernement provisoire et l'opposition ont porté sur un processus de dialogue en vue d'une transition démocratique à Caracas entre le président de l'Assemblée nationale, Jorge Rodriguez, et l'ancienne députée d'opposition, Dinora Figuera, de retour après 8 ans d'exil. Le porte-parole du département
1: département d'État Tommy Pigott a qualifié cette rencontre de premier pas important vers une société vénézuélienne libre et ouverte. Ce contact rendu public est le premier entre pouvoir et opposition depuis près de 3 ans.

Depuis l'arrestation en janvier de l'ancien président Nicolas Maduro lors d'une opération américaine, le pays est dirigé par intérim par la vice-présidente Delcy Rodriguez. À son retour, Figueira a affirmé agir indépendamment de la chef de l'opposition, Maria Corina Machado, prix Nobel de la paix, et viser la mise en place d'un conseil électoral crédible. Le secrétaire d'État Marco Rubio a indiqué que la formation d'un nouveau conseil électoral et à terme des élections multipartites libres figurait parmi les objectifs de Washington. Et enfin, Air France a décidé de fermer sa représentation locale au Mali, une nouvelle étape dans la réduction de sa présence dans le pays, sur fond de tensions sécuritaires et géopolitiques. La représentation locale d'Air France cessera ses activités à compter du 30 juin 2026, indique une correspondance datée du 15 juin, sans en préciser les raisons. La compagnie avait suspendu le 7 août 2023 ses vols vers Bamako, Ouagadougou et Niamey après la fermeture de l'espace aérien du Niger consécutive au coup d'État du 26 juillet 2023. Le Mali n'avait ensuite pas autorisé la reprise de la desserte de Bamako. Les relations entre la France et les nouvelles autorités militaires du Mali, du Burkina et du Niger se sont fortement détériorées depuis 2020, provoquant une réorganisation du trafic aérien. Le départ d'Air France avait d'abord été comblé par Turkish Airlines et Corsair. Une reprise partielle avec 3 vols hebdomadaires avait été envisagée en octobre 2023, mais les autorités maliennes avaient maintenu la suspension, reprochant à la compagnie d'avoir interrompu ses vols unilatéralement. Mesdames et messieurs, c'était le bulletin d'information de la TRT, Radio La Voix de la Turquie. Mesdames et messieurs, voici à présent une chanson de Bengü qui s'appelle Unutmeni, oublie-moi.

Aujourd'hui, nous aimerions vous parler d'une délicieuse recette autrefois réservée aux tables des palais, préparée à partir de riz. En effet, il a fallu du temps pour que cette spécialité puisse être dégustée en tant que repas rapide. Dans notre série de podcasts intitulée « Les saveurs de rue de la Turquie », nous souhaitons vous faire découvrir les plats rapides mais savoureux de cette région. Le menu du jour, du riz pilaf au pois chiche et au poulet. Peut-on vraiment parler de saveur de rue pour le pilaf? Voici un conseil. Essayez d'abord cette saveur, puis décidez. Imaginez ceci, vous arrivez à la fin d'une journée bien chargée. Vous êtes épuisé, à bout de force. Et là, vous tombez sur un chariot ambulant à trois roues, rouge et blanc, d'où émanent des arômes délicieux. Cette petite voiture ressemble à une version miniature des stands de hot dogs que l'on voit dans les films d'Hollywood. À travers la vitre de ce véhicule mobile, vous pouvez voir un tas de riz d'un blanc éclatant. Les pois chiches, cuits à la perfection, ajoutent une touche de couleur à la blancheur du riz. Et pour couronner le tout, les morceaux de poulet coupés en fines tranches mettent encore plus l'eau à la bouche. Qui pourrait résister à cette délicieuse cuisine maison qui vient jusqu'à vous, surtout lorsque vous avez faim? Vous ne le croirez peut-être pas, mais les vendeurs ambulants de pilaf étaient déjà présents à l'époque de l'Empire ottoman. Oui, vous avez bien entendu, et cette tradition perdure encore aujourd'hui. Il y a d'ailleurs de nombreux amateurs, croyez-nous-en, sur parole. En réalité, cette reflète l'importance du riz dans la société turque. Il y a un point que nous voulons souligner ici. En turc, il existe un mot distinct pour le riz et un autre mot pour le plat cuisiné à base de riz. En turc, le riz transformé en plat est appelé pilav. Les deux mots ont des origines persanes. Pilav, en turc, est emprunté au terme persan pilav, palav ou pulav. Et ceux-ci sont à leur tour empruntés au sanskrit pulaka, qui signifie bol de riz. Quant au mot riz, il est emprunté au persan brink ou brirink. Ce mot a évolué à partir de la forme vrisa ou vrinka en vieux persan, qui n'a pas d'exemple écrit correspondant avec le même sens. Maintenant, permettez-moi de vous raconter la rencontre de ces terres avec le riz. Le riz et le blé sont considérés depuis des millénaires comme deux des céréales les plus importantes. Cependant, on peut dire que ces terres ont fait la rencontre du riz plus récent par rapport aux autres céréales. C'est à partir du XVe siècle que le riz commence à être consommé dans la cuisine du pays.

0: paléo-ottoman et devient un aliment représentant le statut social. Le riz pilaf n'était disponible que sur les riches tables des palais et était servi en tant que plat principal. En raison de son coût élevé et de sa difficulté d'accès, il était réservé à l'élite jusqu'à la fin du XVIIe siècle. Le peuple n'avait accès à cette saveur qu'à l'occasion des banquets offerts par les sultans et les beys. Alors comment le riz pilaf est-il devenu une street food alors qu'il était considéré comme un mets de palais? La réponse est la suivante. Jusqu'aux années 1850, il n'était pas courant de manger à l'extérieur dans l'Empire ottoman. Les restaurants, tels que nous les connaissons aujourd'hui, n'ont commencé à émerger qu'à partir de cette période. Auparavant, manger à l'extérieur était une nécessité et cela concernait principalement la classe des artisans, des étudiants ou des commerçants. Mais à la fin du XIXe siècle, cette perception a changé et manger dans la rue est devenu une activité de loisir pour passer du temps. Bien sûr, les vendeurs de pilaf de l'époque étaient un peu différents. Les vendeurs de pilaf posaient leurs casseroles sur un plateau placé sur une table basse. Les pilafs étaient cuits avec du bouillon de tête et les têtes de bétail bouillies décoraient le plateau. Ils tapaient occasionnellement sur le bord du plateau avec une cuillère pour attirer les clients. Ils vendaient également du couscous aux porteurs le matin. À cette époque, le pilaf au pois chiche était connu sous le nom de pilaf anatolien. Maintenant, nous avons vraiment faim, n'est-ce pas? Il est temps de passer commande chez le vendeur ambulant de pilaf. Le vendeur prend une louche de riz pilaf cuit avec du bouillon de poulet et du beurre et le dépose dans l'assiette, puis ajoute des pois chiches bouillis. Parfois, les pois chiches peuvent également être mélangés directement dans le riz pilaf. Les délicieuses odeurs se répandent. Enfin, des morceaux de poulet bouillis, effilochés, couronnent la portion. Cette street food est copieuse, nourrissante et le meilleur, c'est qu'elle n'a rien à envier à un repas fait maison. Accompagnez-le d'un ayran bien frais. Bon appétit d'avance.
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Où se cache le virus Ebola? Les scientifiques traquent ses origines depuis des années. Depuis 1976, année où le virus Ebola a été identifié pour la première fois comme une maladie zoonotique, les scientifiques tentent d'en découvrir la source naturelle. Malgré l'étude approfondie sur des chauves-souris, des rongeurs et de nombreuses autres espèces animales, le réservoir principal qui héberge le virus de manière permanente dans la nature n'a toujours pas été identifié avec certitude. Alors que les autorités sanitaires de la République démocratique du Congo, RDC, qui recense 149 décès, et de l'Ouganda, confrontés à l'apparition de nouveaux cas, s'efforcent de contenir les dernières épidémies d'Ebola, les chercheurs se penchent à nouveau sur une question cruciale. Comment le virus se transmet-il aux humains et aux autres animaux? Nous avons compilé pour vous l'analyse de Saad Hassan, qui a décrypté le sujet pour TRT World en interrogeant plusieurs experts. Pour comprendre cette problématique, le professeur Alexander Boukreyev de la faculté de médecine de l'Université du Texas estime qu'il faut analyser le processus de découverte du virus Marburg qui appartient à la même famille des filovirus que l'Ebola. Le virus Marburg a été identifié chez des roussettes d'Égypte, chauves-souris frugivores, vivant dans la mine d'or de Kitaka, en Ouganda, entre 2007 et 2008. Les chercheurs avaient alors réussi à déterminer la source du virus car ils avaient collecté des échantillons très peu de temps après.

le début de l'épidémie. Selon les explications du professeur Boukreyev à TRT World, le virus Marburg ne réside pas de manière permanente chez les chauves-souris. Les spécimens infectés restent porteurs pendant une certaine période avant d'éliminer complètement l'infection. Par conséquent, bien que le virus circule parmi les chauves-souris, il ne persiste pas à long terme chez un seul et même animal. Les scientifiques estiment que le virus Ebola joue de la même manière à cache-cache dans la nature. Selon les experts, environ 60% de l'ensemble des maladies infectieuses proviennent des animaux sauvages. Pourtant, la majeure partie des conditions environnementales et écologiques qui favorisent l'émergence de ces maladies zoonotiques reste encore largement méconnue. Identifier l'animal source revêt une importance cruciale pour prévenir les épidémies. Patrick R. Stephens, biologiste à l'Université d'État de l'Oklahoma, souligne que si les espèces porteuses du virus étaient connues avec certitude, il serait possible de cartographier leur habitat et de prédire plus précisément les zones de propagation potentielles. Une telle avancée permettrait alors de développer des systèmes d'alerte précoces face aux futures épidémies d'Ebola. L'histoire montre que de tels succès ont déjà été enregistrés par le passé. En 1963, le réservoir naturel du virus Machupo, responsable d'une fièvre hémorragique apparue en Bolivie, a été identifié comme étant une espèce de rongeur locale. Cette découverte de la source avait alors permis d'endiguer largement la propagation du virus. Dans son ouvrage « Spillover », consacré aux zoonoses, l'auteur David Quammen souligne d'ailleurs « empêcher la propagation du virus » est ce qui a permis de l'éliminer de fait. Pour les scientifiques, le standard d'excellence consiste à isoler le virus vivant depuis son réservoir naturel afin de le cultiver en laboratoire. Cependant, cette prouesse n'a encore jamais été accomplie dans le cadre des recherches sur Ebola. Bien que des anticorps et du matériel génétique lié à Ebola aient été détectés chez plusieurs espèces de chauves-souris et d'autres animaux, ces éléments ne suffisent pas à prouver qu'ils en sont la source permanente. Les anticorps indiquent seulement que l'animal a pu être exposé au virus par le passé. Patrick R. Stephens compare cette situation au rhume chez l'humain. Si l'on prélève un échantillon sur une personne à un moment aléatoire de sa vie, le virus peut être bien ne pas être détecté. Ce constat s'applique également aux animaux sauvages, d'autant que les chercheurs disposent de très peu de données sur la majorité de ces espèces. Au cours des 50 dernières années, les épidémies d'Ebola survenues dans des pays tels que la République démocratique du Congo, RDC, le Gabon, la Sierra Leone, le Libéria, le Soudan ou l'Ouganda ont causé la mort de milliers de personnes. Malgré ce lourd bilan, les chercheurs estiment qu'un nombre insuffisant d'animaux a été examiné pour identifier le réservoir naturel du virus. Selon Patrick R. Stephens, sur les quelques 900 espèces de mammifères répertoriées en Afrique, seules 350 environ ont fait l'objet de prélèvements. Le nombre d'espèces infectées par le virus vivant en laboratoire est encore plus restreint. Pourtant, ces analyses expérimentales s'avèrent indispensables pour permettre aux scientifiques de comprendre précisément où le virus se dissimule dans l'organisme de l'animal et au bout de combien de temps après l'infection il devient détectable. Le virus est probablement très rare, même au sein des espèces qu'il infecte, explique Patrick R. Stephens. Par exemple, dans la plupart des espèces où nous avons détecté le virus, seuls 2 ou 3 individus se sont révélés positifs sur des centaines d'échantillons analysés. Les épidémies passées, à l'image de celle qui a coûté la vie à plus de 11 000 personnes en Sierra Leone, au Libéria et en Guinée en 2014, auraient toutes pour origine un contact avec la faune sauvage. Il avait été établi que le premier cas était un enfant de 2 ans suspecté d'avoir été en contact avec des chauves-souris. D'autres vagues de contamination, quant à elles, étaient liées à la consommation de viande de chimpanzés ou d'autres primates retrouvés morts. Bien que les recherches sur Ebola n'aient ciblé jusqu'ici qu'une infime partie de la faune sauvage, un fait reste frappant.
Parmi les centaines de prélèvements minutieusement collectés dans les forêts de la République démocratique du Congo et d'autres régions, puis expédiés vers les laboratoires,

laboratoires de pointe d'institutions comme les Centres pour le contrôle et la prévention des maladies, CDC aux États-Unis, aucun n'a permis de déceler la moindre trace du virus vivant. Les chercheurs suggèrent que l'absence de découverte de virus vivant pourrait notamment s'expliquer par le fait que des fragments viraux restent dissimulés dans les tissus animaux après l'infection. Des facteurs tels que le stress, la pénurie alimentaire ou les mutations environnementales pourraient alors provoquer la réactivation de ces infections latentes. Cependant, la collecte d'échantillons sur des milliers d'animaux sauvages à différentes périodes de l'année s'avère être un processus extrêmement coûteux et chronophage. Selon Patrick R. Stephens, le manque de financement adéquat demeure l'une des raisons fondamentales pour lesquelles la source naturelle d'Ebola n'a toujours pas été découverte. Les experts s'accordent à dire que sans des études de terrain beaucoup plus vastes, il sera difficile de mettre au jour le véritable sanctuaire du virus dans la nature.

Bonjour chers auditeurs, dans l'épisode d'aujourd'hui, nous allons faire un voyage de plusieurs milliards de kilomètres et parler d'Uranus et de Neptune. Nous allons expliquer pourquoi ces deux planètes, situées à l'extrémité du système solaire, sont des géantes de glace.

Uranus est la septième planète du système en termes de distance par rapport au Soleil. En raison de cette distance, elle ne bénéficie que de façon très limitée de la chaleur émise par l'étoile. L'atmosphère d'Uranus se compose de gaz légers tels que l'hydrogène et l'hélium. Elle contient également une petite quantité de méthane. Une couche de glace dense et compacte se trouve à l'intérieur de la planète. Cette couche de glace est constituée de composants gelés tels que l'eau, l'ammoniac et le méthane. En raison de champs magnétiques, Uranus tourne sur un axe très incliné par rapport aux autres planètes du système solaire. En plus de son éloignement du Soleil, la glace de la planète, qui ne peut pas recevoir la lumière du Soleil sous des angles favorables en raison de son axe incliné, ne fond pas.

L'atmosphère de Neptune, la planète la plus éloignée du système solaire, est composée de gaz tels que l'hydrogène, l'hélium et le méthane, comme celle d'Uranus. La structure interne de Neptune est constituée en grande partie de composants glacés tels que l'hydrogène, l'hélium, l'eau, l'ammoniac et le méthane. Le noyau de la planète, qui a approximativement la taille de la Terre, est en grande partie constitué de glace. La rotation de cette masse géante de glace est également la raison pour laquelle Neptune possède l'un des champs magnétiques les plus puissants du système solaire.

surface solide et sont composées en grande partie de gaz, mais se distinguent de ces derniers par les éléments qu'elles contiennent. Les géantes glaciaires n'abritent pas de surface dure faite de glace. Les matériaux glacés sont densément emballés dans un noyau à haute température. Uranus et Neptune, les géantes de glace du système solaire, ont été visitées et observées par la sonde spatiale Voyager 2. Au nom de notre équipe de programme, je vous souhaite une belle journée riche en découvertes.

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1: Dans notre voyage sur l'empreinte de la Turquie à l'UNESCO, après avoir parcouru les sites turcs inscrits sur la liste du patrimoine mondial, nous poursuivons notre exploration en nous tournant vers les sites figurant sur la liste indicative de l'UNESCO. Dans cet épisode, nous mettons le cap sur les montagnes brumeuses de la mer Noire pour visiter l'un des monuments historiques les plus saisissants du pays, le monastère de Sümela. Érigé sur des falaises abruptes dominant la vallée d'Altındere dans le district de Maçka à Trabzon, le monastère de Sümela frappe non seulement par son architecture mais aussi par la relation puissante qu'il entretient avec son environnement naturel. Connu du grand public sous le nom de monastère de la Vierge Marie, il a traversé les siècles comme un lieu d'exception où foi, art, architecture et nature se rencontrent en un même point. Son image, accrochée à la paroi rocheuse qui s'élève depuis les profondeurs de la vallée, en a fait l'un des symboles les plus reconnaissables du patrimoine culturel turc. Le monastère de Sümela figure non pas sur la liste du patrimoine mondial de l'UNESCO, mais sur la liste indicative. Enregistré auprès du Centre du patrimoine mondial sous l'appellation Sümela Monastery, de Monastery of Virgin Mary, il y a été inscrit en l'an 2000. Ce statut indique que le site est considéré comme un bien culturel majeur susceptible d'être présenté à l'avenir comme candidat à l'inscription sur la liste du patrimoine mondial. L'une des caractéristiques les plus remarquables de Sümela est l'harmonie établie entre l'architecture humaine et un environnement naturel hostile. Implanté sur les pentes abruptes de la vallée d'Altındere, l'ensemble monastique ne tranche pas avec la nature environnante, il s'y fond. Cette singularité le distingue du plus simple édifice religieux pour en faire un site patrimonial d'exception, porteur d'une véritable dimension de paysage culturel. L'ensemble architectural que l'on découvre aujourd'hui s'est constitué au fil des adjonctions réalisées à différentes époques. Le complexe monastique comprend une église rupestre, des chapelles, des salles pour les étudiants, une hôtellerie, une bibliothèque, une cuisine, une source sacrée et divers espaces de service. La coexistence de ces différentes structures témoigne du fait que Sümela n'était pas seulement un lieu de culte, mais un centre important assumant des fonctions d'enseignement, d'hébergement et de transmission culturelle. L'un des éléments les plus remarquables de Sümela est son ensemble de fresques. Ces peintures qui ornent les murs de l'église rupestre et les chapelles représentent

0: car ce qui doit être protégé ici ne se limite pas aux éléments architecturaux. La paroi rocheuse sur laquelle repose l'édifice, l'environnement naturel alentour et la sécurité des visiteurs font également partie intégrante des travaux de conservation. L'approche de conservation développée en Turquie repose ainsi sur un modèle intégré traitant conjointement la préservation du patrimoine culturel et la sécurité de l'environnement naturel. Dans le cadre des travaux conduits par le ministère de la Culture et du Tourisme, des opérations de restauration, de consolidation et d'aménagement paysager ont été menées, ainsi que des mesures étendues contre les risques de chute de pierres. Fermé aux visiteurs en 2015 en raison des travaux de restauration et de mise en sécurité, le monastère a progressivement rouvert ses portes à mesure que les chantiers s'achevaient par phase. Tout au long de ce processus, la préservation du tissu historique et la garantie de la sécurité des visiteurs ont figuré parmi les priorités essentielles. Aujourd'hui, une des questions centrales autour de Sumela est celle de la gestion durable des visites. Classé parmi les hauts lieux du tourisme culturel et religieux en Turquie, le monastère accueille chaque année un grand nombre de visiteurs. Les dispositifs relatifs aux accès, aux sentiers de randonnée, à la gestion environnementale et à la sécurité des visiteurs sont ainsi devenus des composantes essentielles de la politique de conservation. L'autre enjeu majeur est la gestion des risques naturels. Les falaises rocheuses qui confèrent à Sumela son aspect si singulier sont aussi source de dangers, notamment de chutes de pierres et de mouvements de terrain. Les travaux menés ces dernières années visent à réduire ces risques et à transmettre le site aux générations futures dans des conditions de sécurité optimales. Sumela est par ailleurs un maillon important du patrimoine multidimensionnel de l'Anatolie. L'édifice qui porte les empreintes des périodes byzantines tardives, de l'empire de Trébizonde, des Comnènes et Ottomanes, témoigne du fait que la mer Noire a été tout au long de l'histoire un carrefour de rencontres entre différentes cultures. Les efforts déployés par la Turquie pour préserver et promouvoir ce patrimoine contribuent à la sauvegarde de la diversité culturelle. Aujourd'hui, contempler le monastère de Sumela ne revient pas simplement à admirer une structure impressionnante bâtie à flanc de falaise. C'est aussi percevoir l'expression de la foi, de l'art, du labeur humain et de sa symbiose avec la nature. S'élevant au cœur des brumes de la vallée d'Altındere, cet édifice s'impose comme une puissante mémoire culturelle, transmettant jusqu'à nous l'héritage de plusieurs siècles d'histoire. L'inscription de Sumela sur la liste indicative du patrimoine mondial de l'UNESCO témoigne de sa vocation à s'intégrer à l'avenir dans un cadre de protection et de promotion internationale encore plus vaste. Cette reconnaissance illustre également la détermination de la Turquie à préserver son patrimoine historique. Au cours de cette étape de notre voyage sur les traces de la Turquie à l'UNESCO, nous avons exploré un héritage culturel unique, façonné en harmonie avec la nature sur les parois abruptes de la mer Noire. Le monastère de Sumela nous rappelle que le patrimoine culturel continue parfois de vibrer au flanc d'une montagne, à la surface d'une roche ou dans une mémoire préservée à travers les âges. Par son architecture, sa valeur artistique, son passé historique et les efforts déployés pour sa conservation, Sumela occupe une place singulière au sein des trésors culturels de la Turquie. Ce puissant héritage, qui jette un pont entre le passé et le présent, continue de faire battre le cœur de la région de la mer Noire. Lors de notre prochaine escale, nous poursuivons notre itinéraire vers un autre site majeur inscrit sur la liste indicative du patrimoine mondial de l'UNESCO afin de feuilleter ensemble une nouvelle page de la riche histoire culturelle de la Turquie.
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Mesdames et messieurs, ici Ankara Radio, la voix de la Turquie est émettant dans la bande des 31 mètres sur 17 740 kHz vers l'Europe, dans celle des 31 mètres sur 9 880 kHz vers l'Afrique du Nord et de l'Ouest, et dans celle des 41 mètres sur 7 360 kHz vers l'Afrique orientale. Nous sommes arrivés une fois de plus à la fin de notre émission de ce jour qui vous a été présentée par moi-même Özgül et notre technicien Cihan. Nous espérons vous retrouver demain à la même heure et sur la même longueur d'onde. Au revoir.